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0: des sons éthio venus de toute la galaxie, je dis bien de toute la galaxie, puisque nous serons à la rencontre d'artistes qui redéfinissent la carte mondiale, même universelle, des sons éthio. Et nous serons à la découverte d'un invité spécial qui nous accorde une interview, c'est Kibram Biran, en direct de San Francisco, pour son album Lisané Bahir, sorti sur le label Flying Carpet Records.
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0: Parmi les premiers artistes que nous allons rencontrer, le fer de lance de cette nouvelle scène. Il s'appelle Michael Seifou, il signait sur le label 1473 de Washington DC. Ce titre, il y a quelques années, c'est Tough Rough.

Entrée en matière avec Mickaël Seyfou, je me répète. Mickaël Seyfou, ce titre c'était Tough, Rough. Et désormais on va écouter ceux qui aussi font bouger les lignes depuis leur label de Leeds, ATA. Ce groupe c'est The Sorcerers, ils viennent de sortir All the World's Inhabitants. Ce titre c'est The Great Belt.

Le prochain sur la platine, il s'appelle Heilu Merja. Il sortait en début des années 80 ce Heilu Merja and his Classical Instrument, un disque enregistré depuis sa piole avec une multitude de synthétiseurs. Il enregistrait ça en exil depuis sa terre d'accueil à Washington DC. Heilu Merja, c'est un clin d'œil et une filiation quasiment parfaite. Avant de retrouver celui qui est notre invité pour cette semaine, c'est Kibrom Biran, qui, je vous le rappelle, sort un album actuellement sur le label Flying Carpet Records. Ce disque, c'est Lissane Bahir. Mais en attendant, on écoute Heilu Merja.

0: Kebon Biran, Lesane Bahir, ton nouvel album vient juste de sortir le 24 octobre sur le label Flying Carpet Records. Comparativement à ton dernier disque, Here and There, tu n'as pas eu besoin d'être entouré de 5, 6 ou 8 musiciens. Tu as tout réalisé par toi-même. Est-ce que tu pourrais nous parler du processus de création de ce disque, s'il te plaît? J'avais eu ce projet il y a longtemps. Parce que quand je suis arrivé aux États-Unis, pendant mes années d'écolier,
1: while I was here, so I always loved sound and like.
0: J'ai toujours voulu explorer les sons que j'aimais,
1: sound acoustic or electronic,
0: qu'ils soient acoustiques ou électroniques.
1: But I didn't have the, you know, the gear that I needed for a long time. So after my
0: je n'avais pas
1: last
0: le fil conducteur
1: like,
0: pendant
1: I wanted
0: longtemps.
1: Different.
0: Et il fallait que je crée quelque chose de différent. Qui me ressemble. J'ai bien sûr collaboré à beaucoup d'ensembles, d'orchestres. Et à un moment donné, je me suis rendu à l'évidence, il fallait que je crée quelque chose par moi-même et je trouve ma manière de contribuer aux musiques de forme Ethio. Alors bien sûr, toutes les choses que j'écoutais et qui sont connues quand on est dans le commerce et qui sont connectées à l'Ethio Jazz.
1: J'avais
0: besoin d'être dépassé. Et je voulais savoir quelle pouvait être ma contribution
1: here,
0: pour rendre à ces cultures mon retour, ma contribution, mon hommage. Donc
1: so,
0: voilà, ça a été ça la manière dont j'ai voulu faire les choses.
1: Guy, we were like talking like what should be the next project. I was like, okay, I'm gonna
0: et donc là, après Here and There, bien forcément, je me suis posé la question quelle allait être la forme de mon prochain projet. Et puis, je voulais trouver une manière aussi de donner libre cours à l'improvisation. Et puis, l'expression de ce que je suis profondément. Alors, je me suis entouré d'un certain nombre de ressources, de machines, de synthétiseurs. Je me suis enfermé. Dans un studio pendant un mois. Et puis j'ai créé, improvisé. J'ai fait des jams. Et pendant un mois, j'ai eu une multitude d'idées. J'ai à la fois réalisé du séquençage, j'ai repris des bandes, j'ai joué, j'ai improvisé. Si bien que pendant 20 journées de création, je finissais toujours chaque journée avec au moins une bonne idée par jour, avec au moins une bonne création.
1: So I chose like 13 songs and I start like adding a little bit of it, but mostly I was creating on the spot. Most of the.
0: Et donc j'ai créé l'ensemble de cet album à l'intérieur de ce studio.
2: Yourself on your own music.
0: J'ai créé l'ensemble de cet album par moi-même.
1: I was by myself all the time.
0: Et je n'ai pas fait de overdub.
1: Yeah.
2: Being followed by your record label called Flying Carpet.
0: Avoir le support et être suivi par un label comme Flying Carpet Records, est-ce que c'est quelque chose qui est important pour toi ou est-ce que c'est juste une nécessité que d'avoir un label?
1: You know, like our relationship, it's like as a it started, I was doing in the studio as a
0: ma collaboration avec mon label, elle a débuté au moment où j'étais immergé justement
1: like
0: dans mon studio
1: so it's like
0: et où je cherchais.
1: So,
0: et en toute fraternité,
1: I needed,
0: Mon label m'a proposé un appui et m'a permis d'aller plus loin dans la création et dans l'affirmation de ce que je voulais faire. Et sur mes deux derniers albums, ça a été vertueux que d'être accompagné par Flying Carpet Records.
2: Thanks to social medias, and I really felt that you felt it.
0: Grâce aux réseaux sociaux, j'ai pu suivre tes aventures, Kibram, et puis me rendre compte que tu étais tombé amoureux de synthétiseurs, de machines, notamment les synthétiseurs analogiques. Et que tu as accompagné aussi cette découverte des synthèses nouvelles avec ton attachement aux musiques acoustiques, notamment le bagana ou le kra. Eh bien, les musiques acoustiques, c'est de là que je viens essentiellement. Moi, j'ai joué de la musique traditionnelle. Mon premier instrument était le kra, l'instrument. Avant de découvrir d'autres instruments comme les claviers.
1: So after a while, like when I started like in the modern music in Addis Ababa, like,
0: ensuite, quand je suis entré dans les musiques modernes, notamment quand je jouais, j'ai commencé à jouer à Addis Ababa.
1: Doing modern music in Addis, it wasn't cool to play like traditional instruments.
0: Eh bien, forcément. Je voulais adopter d'autres instruments que ceux que les instruments traditionnels pour pouvoir jouer une musique moderne, une musique de ma génération. Alors, en arrivant aux USA, et bien avec aussi l'apport de l'ensemble de ces technologies auxquelles j'avais accès, j'ai comme redécouvert qui j'étais et mon projet. Les synthétiseurs analogiques, ça a été une grande avancée pour moi, une grande exploration.
1: If I just do something, arpeggio or sequencing something, it just comes beautifully. So anytime I'm like around analog synthesizer or like a sequencer, it's like everything that I get is so beautiful.
0: J'apprécie beaucoup la création sous séquenceur et sous synthétiseur analogique. Sur cet album, j'ai vraiment pris l'option de ne jouer que de ça, sans jamais prendre avec moi dans le mix d'autres instruments, notamment les instruments traditionnels. C'est vraiment la grande nouveauté de cet album.
2: Ok, like the volume one of your adventures.
1: Yes, yes.
0: Et puis, il s'avère que c'est comme le début d'une aventure qui appelle un volume 2.

0: Anaclet this year published a record.
1: Kibrom, cette année, il y a la parution notamment d'un album de Meklit qui donne une grande part à son art vocal et à son approche très soul d'une musique ethio qui est très chantée. Tes musiques, bien sûr, elles sont instrumentales, mais t'as-t-on déjà dit que la façon dont tu en joues rend aussi ton son très expressif, très chaud, et aussi comme si les musiques parlaient, chantaient? Bien non, on ne me l'a jamais dit, mais très honnêtement, ça représente quand même mon attachement aux musiques vocales auxquelles je suis moi-même très attaché. Et effectivement, à chaque fois que j'écris une mélodie, la première chose que je fais, c'est d'abord la chanter. C'est comme ça que se passe mon processus de création. Et si je ne peux pas chanter quelque chose, et bien dans ce cas-là, ça ne me vient pas au bout des doigts.
0: It comes from the heart and the body.
2: Yes.
1: Et donc ma musique, elle est vraiment très organique. Okay. Elle vient du corps, elle vient de l'esprit.
0: I can also say that on titles like Utopian or Addis Zemen.
1: Sur des morceaux comme Utopian ou Addis Zemen. Dans ton album, on sent très bien l'affiliation avec la tradition Azmari. La tradition Azmari qui consiste à accorder beaucoup de place à l'ornementation. L'ornementation, c'est un art particulier de la tradition Azmari. Bien oui, comme je te dis, en fait, par ma présence aux USA et par le fait d'aborder de nouveaux instruments et une nouvelle façon de jouer, je redécouvre ma culture. Et bien sûr, je revisite à la fois la culture Azmari, mais aussi ce que j'ai entendu dans la liturgie orthodoxe. Et moi, je viens de la région Amaray. Et bien moi, effectivement, moi, je viens de la région de Debre Berhan, dans la région Amara. C'est là où Haïlou Mergia est né lui aussi.
2: That guy who can focus only on Ethiopian cultural thing, but like to.
1: Alors, je veux pas non plus être celui qui se fait un focus et une fixation essentiellement sur les musiques éthiopiennes, mais je veux aussi aborder de nouvelles façons de jouer, de nouvelles cultures, et puis découvrir de nouveaux styles. Alors, je t'ai parlé de la sortie actuelle de l'album de Meklit, mais je veux te parler aussi de deux créations récentes qui sont arrivées aussi dans ma discothèque. Il y a à la fois le nouveau disque d'un groupe anglais qui s'appelle The Sorcerers, qui est très très futuriste.
0: Asmar, Moon.
1: Et puis il y a aussi le disque d'un groupe français qui s'appelle The Selenites et qui lui aussi est très futuriste, à tel point que j'utilise le terme d'éthio-futurisme. Qu'est-ce que tu penses de ce terme d'éthio-futurisme? Est-ce qu'il te convient? Est-ce que c'est quelque chose que tu entends d'une oreille, d'une bonne oreille?
2: Yeah, I'm trying to, slowly putting the where now like the jazz is going in the other world.
1: Bien, j'essaie d'explorer aussi de nouvelles facettes du jazz.
2: The younger people, they are like more attracted to
1: Je regarde dans quelle direction il part et puis j'essaie d'y contribuer. Les nouvelles générations écoutent et pratiquent le jazz de manière différente.
2: It can be, three, four people or like the scenes is in Ethiopian culture, even if we don't.
1: Et puis la scène. Artistique éthiopienne, celle d'où je viens, elle est faite d'un tas de nouvelles choses, de nouvelles façons d'expérimenter, de faire de la musique.
2: I'm focusing on the quality side of it in the
1: Alors
2: meantime.
1: moi,
2: I try
1: peu importe le style dans lequel je joue, ce sur quoi en tout cas je porte une grande attention, c'est la qualité. Et puis en fait, je n'oublie pas en fait ce que les nouvelles générations écoutent actuellement en Éthiopie. Les nouvelles créations sont à la fois portées sur les mélodies, des nouveaux beats.
2: That's like the goal. But in the other word, if you check Maklit's new album, I'm involved with that too. So I can be in different world at the same time. So
1: en fait, pour résumer les choses, sache que moi, je peux me trouver dans plusieurs espaces, dans plusieurs mondes à la fois. C'est ce que me permet la musique, c'est ce que me permet la création. Et c'est la raison pour laquelle moi ça me convient très bien quand on parle d'éthio-futurisme.
0: Explain that way.
2: Yeah.

0: Also felt a kind of relationship that is a quite nostalgia to 80s.
1: J'ai aussi relevé dans ton nouvel album eh bien, un déclin d'œil et peut-être même une nostalgie par rapport à la façon dont on faisait de la musique dans les années 80 avec des synthétiseurs, avec des boîtes à rythme, avec aussi une talk box que tu utilises dans cet album.
0: Listen to a good beatbox and a talk box also in your... In your record, is it a kind of...
1: Alors, je voulais savoir si,
0: how do you say that in French,
1: si c'était une forme de clin d'œil à une culture, à une époque, à une façon de faire de la musique, qui était peut-être plutôt spontanée, et puis peut-être une façon aussi de faire un retour par rapport à cette façon de produire.
2: In the meantime, it's like the intention, as I told you, wherever I go or whatever sound that inspired me, I'm all in it. So at one point when I was in school, I think I saw one guy who played like talk box really well.
1: Comme je te l'ai dit, à chaque fois que je m'immerge dans une culture, dans une époque, eh bien, je m'inspire aussi de la façon dont on en joue. Et puis moi, j'ai vu un jour ce type jouer de la talk box et puis j'ai voulu expérimenter et trouver ma voix dans cette voix-là. Et puis forcément, j'avais les réminiscences de Stevie Wonder qui utilisait ce genre de procédé.
2: But there were no, you know, YouTube tutorial or something. I start like digging. Then at one point when I went to it.
1: Alors moi j'ai surtout fait en sorte de pouvoir faire de la recherche, trouver ma voix.
2: I felt so good because like I'm not comfortable singing all the time.
1: Et puis il faut savoir que moi je suis pas quelqu'un qui suis très à l'aise avec le fait de chanter avec ma voix.
2: Like sometimes.
1: Alors forcément avoir recours à ce genre de procédé, à la talk box, c'est bien forcément ça. Ça m'a aidé à faire quelque chose qui soit pour moi satisfaisant.
2: That's how it started, like using TalkBox. So in this album, of course, I put like 3-4 songs.
1: Et dans cet album, il en résulte 3-4 chansons où je m'accompagne d'une TalkBox, effectivement.
0: It's written both in English language, but also in Amharic language.
1: La pochette de ton album est à la fois écrite en langue anglaise, mais aussi en langue amharique. Là, forcément, la question que je me pose, c'est est-ce que tu comptes sur cet album pour connaître une distribution en Éthiopie auprès du public éthiopien et que ce soit vrai pour cela et pour les prochaines productions?
2: I get a lot of love from the young people. These days, especially they start discovering through different ways. Like,
1: eh bien, c'est vrai que en ce moment, je suis en train de nouer pas mal de contacts avec et puis d'une audience avec la nouvelle génération d'auditeurs.
2: YouTube or like this Spotify and all that.
1: Et donc, grâce aux réseaux sociaux et notamment aux plateformes aussi, eh bien, ça me fait gagner en audience auprès du public éthiopien. Et donc, oui, j'ai envie d'avoir une meilleure reconnaissance sur la scène d'Addis.
2: My whole idea is like to inspire like the younger generation.
0: Kibombiran, Lisane Bahir, what does it mean?
2: Lisane Bahir means it's like...
0: The name of your fourth album.
1: Alors, Lisane Bahir, Kibombiran, qu'est-ce que ça veut dire au fond?
2: Church language. It says,
1: eh bien, ça vient du langage liturgique.
2: Sound or...
1: Eh bien, ça désigne cette partie de la géographie du monde qui se trouve entre le rivage et l'océan, là où s'arrête le sable et là où commence l'eau.
0: Ah, ok.
2: Bahir means ocean, the sound means sound.
0: Okay, great. So it is out on this
1: Yvonne Biren, ton disque est sorti le 24 octobre, nous le rappelons, sur le label Flying Carpet Records. Il s'appelle Lissane Bahir. Et nous espérons pouvoir te voir en tournée bientôt, que ce soit aux USA, mais surtout en Europe. Est-ce que ça a été prévu pour toi? Non, on ne l'a pas encore prévu, mais j'espère vraiment que ça puisse arriver.
2: I'm waiting for the confirmation in all that.
1: J'attends les premières confirmations pour une nouvelle tournée et forcément j'aimerais bien pouvoir venir me produire en Europe.
2: Oh, thank you so much.
1: Merci pour cette interview, Kibrom.

Encore merci à Kibram Biran pour cette interview exclusive. Désormais, on va retrouver un artiste qui, lui, est basé à Munich. C'est Jan Whitefield, Jan Wieselfeld. Il faisait partie des Whitefield Brothers, que vous avez certainement entendu dans ses productions les plus funk. Là, Jan Whitefeld joue un album qui s'appelle Ethio Meditations. C'est la version remixée de son titre Vindaloo, la mofono version de Vindaloo.

Cette production à la fois foutraque et hip-hop, elle est signée Ras G. Il signait tout simplement la bande-son, la production du Hazla Vegan. Resto traditionnel basé à LA et qui a décidé, à travers son label, de produire sa propre bande-son. Désormais, celui qu'on entend, c'est Cut Chemist. Cette version folle de Alemille qui a été produit à l'origine par Moulatou Astatke et qui, sous la magie de son mix, s'intitule Adidas to Addis.

Vous écoutiez Tycho's Gate, c'est tiré du nouvel album du Selenites Band, apparaître à la toute fin du mois de novembre 2025, qui s'intitule Journey to Asmar Moon. Et mon petit doigt me dit que The Selenites Band seront en interview dans cette émission Sporting Club pour vous, chers auditrices et auditeurs. Désormais, on va retrouver un autre bijou de la musique de tradition éthio. C'est l'album de Mouloukhen Melesse, l'album éponyme qui était sorti en 1976 sous la référence Kaïfa 39, le label Kaïfa, dirigé par Ali Tango. Et c'est tout simplement le dernier disque qui a été enregistré de cette fameuse ère de l'âge d'or des Éthiopiques. Mouloukhen Melesse, ce disque est désormais introuvable, mais par l'intelligence de Heavenly Sweetness, le label français de Franck Descollonges, eh bien, ce disque est désormais ressorti. Il est à paraître très bientôt sur son label. Donc on écoute Que c'était soit Betcha, ce titre donc signé Mouloukhen Melesse.

Vous écoutez à l'instant Langendorf United, le titre c'est Hope et c'est un remix de Daniel Gimbert. Et désormais, on va réécouter Kibram Biran dans un titre un peu plus ancien, celui-là c'est Tinish Tinish.

Vous écoutiez à nouveau Mouloukéd Mélissé, son album éponyme à venir en réédition sur le label Heavenly Sweetness. On va désormais écouter Dewitt Mekonnen. Il faisait partie du Debo's Band. Il était le saxophoniste de cette grande formation américaine. Et c'est tiré de son LP sur le FPE Records label. C'est Dragonchild.

Dernière ligne droite pour ce Sporting Club. Avant de se retrouver la semaine prochaine, je vous rappelle que vous pouvez retrouver playlist et podcast tout simplement en tapant dans votre moteur de recherche Sporting Club Radio Show. Et avant de se quitter, on va écouter là vraiment quelque chose de bien plus spirituel. C'est un titre enregistré par Sosana Gebreyesus. Elle est artiste de bagana, c'est un instrument traditionnel éthiopien qui se joue dans des conditions simplement, uniquement liturgiques. C'est tiré d'un album qui vient juste de sortir, qui s'intitule « The World is but a place of survival bagana songs of Ethiopia ». Et ce titre de Sosana Gebreyesus, c'est « When I say your name ». À la semaine prochaine.

Bonjour tout le monde. 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

Bonjour à toutes et à tous. Le mix de ce mois-ci est un peu plus particulier que d'habitude, car cette fois on ne s'attaque pas à mes goûts en matière de musique, enfin un peu, mais plutôt en matière de cinéma. Je vous propose donc un mix de une heure et quelques de musique de mes films préférés.

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Donc nous débutons cette session d'écoute avec pour premier morceau une musique de la BO de Gummo, un film par Harmonie Korine qui m'a beaucoup marqué et qui est vraiment que je vous conseille vivement, comme toute cette sélection finalement. On a ensuite enchaîné avec deux morceaux de Mulholland Drive de David Lynch, qui est, je pense, mon film favori, en tout cas actuellement. Nous avons donc continué en écoutant un morceau de Blue Velvet, qui s'appelle aussi Blue Velvet, de David Lynch, encore une fois, qui est un réalisateur que j'affectionne particulièrement. Nous avons continué avec un film du nom de Ligia Forever de Lucas Moodysson. Pour finir, nous avons écouté Princesse Mononoke, le thème principal de Miyazaki.

Ce que vous venez d'entendre est donc un morceau culte du film Eternal Sunshine of the Spotless Mind de Michel Gondry. Puis nous avons écouté la BO de La La Land de Damien Chazelle avec le thème de Mia et Sébastien.

Pour continuer, nous venons d'entendre la BO originale de Taxi Driver réalisée par Martin Scorsese, puis Kill Bill de Tarantino. Nous avons continué avec In the Mood for Love de Wong Kar-wai, Paris, Texas de Wim Wenders et Paprika de Satoshi Kon, qui est donc un film d'animation.

Nous arrivons bientôt à la fin. Nous avons donc écouté Incendie de Denis Villeneuve, enfin la BO d'Incendie. Waves de Trey Edward Schultz. Ainsi que Buffalo 66 de Vincent Gallo. Pour finir, voici donc Elephant qui nous a, je pense, tous marqués avec La lettre à Élise de Gus Van Sant. Puis Close, très très triste, de Lucas Dont. Et enfin, mon favori, je pense, Possession de Andrzej Żuławski. Merci pour votre écoute. Je suis ravie d'avoir pu partager avec vous cette fois-ci mes films préférés, car ça change un peu d'habitude. Et nous nous retrouverons le mois prochain pour cette fois une playlist, je pense, de mes musiques du moment. Voilà, je vous embrasse.

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0: 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Épisode 8, épisode spécial. Observez le réel.
1: Épisode spécial. Cube interrogation. Attention, baissez vos têtes, rentrez le menton dans les genoux, mettez vos casques, agrippez ce qu'il y a autour de vous. Nous entrons dans un épisode spécial.
2: 4, 3, 2, 1.
1: Nous y sommes.
0: Où ça?
1: Dans l'espace.
0: Mais pourquoi?
1: Bon, comme ça, j'avais envie de faire un petit tour. C'est un épisode spécial, oui ou non?
0: Ben oui.
1: Bon, alors, spécial. Nous avons rendez-vous avec Monsieur Quoi, comme dans tous les épisodes spécial. Bon, il est l'heure de retrouver Monsieur Quoi. Monsieur Quoi?
3: Quoi?
1: Monsieur Quoi?
3: Quoi?
1: C'est Edwige. Pouvez-vous nous éclairer de vos lumières?
3: Oui, oui, oui, bien sûr, mais c'est sur quoi?
1: Non, pas sur vous. Attendez, je lis ce qu'il y a marqué sur le cube interrogation. Observez le réel.
3: Bon, bien. Bonjour à tous, à toutes et aussi aux autres. Souvent, lorsque je me balade dans une mer de bananes ou sur les rebords d'un volcan en irruption ou même dans une classe d'école, je m'ennuie. Je m'assois à ma table et j'attends qu'il se passe quelque chose d'extraordinaire. Qu'un aigle avec des boucles d'oreilles apparaisse ou une puce de 130 kilos saute dans tous les sens. Mais non, il ne se passe rien. Tout est bien réel, rien d'extraordinaire. Je préfère largement regarder un dessin animé ou une série sur les vampires ou un tutoriel sur internet comment me maquiller en faisant des pâtés autour de mes yeux. Mais au fond, n'ai-je pas raté quelque chose? Le réel. Je suis tellement habitué à voir des choses autour de moi que j'ai l'impression que ce n'est pas intéressant. Pourtant, si je regarde bien ce citron, par exemple, ben oui, j'ai un citron dans la main. Et bon, super. Il est jaune. Il sent la peau de citron. C'est agréable au toucher. C'est un peu froid. Il a froid. Tiens, c'est bizarre. Sa peau est lisse, mais c'est plein de petits trous et de petits monticules. Oui, c'est même assez beau. On se croirait sur la lune, mais une lune jaune. Si, par exemple, j'imagine un tout petit bonhomme qui roule avec une toute petite voiture sur ce champ de bosse. Ah oui, c'est marrant. Il y a des espèces de petites vallées. Bon, je suis les vallées avec mon petit bonhomme. Ah, j'arrive vers le haut du citron. Mais qu'est-ce que c'est que ça? C'est un bout de tige de citronnier. Oh, c'est la tige sur laquelle était attaché au citronnier. Wow, incroyable. C'est une sorte d'étoile verte qui fait comme une montagne. Bon, attendez. Je vais faire une carte de citron. Bon, les enfants, bon. Pardon, je me reprends. Bon, pour résumer, comment observer le réel? Comment observer la réalité? En regardant, en touchant. Chaque objet a une forme spéciale, une couleur spéciale. Chaque chose est très spéciale. Même deux fourchettes, par exemple, qu'on croirait pareilles, sont différentes. Il suffit d'observer les détails pour voir les différences. Tellement qu'on pourrait appeler chaque fourchette par son prénom. Bonjour, Marthe.
4: Bonjour.
3: Bonjour, Daphné.
5: Bonjour, monsieur quoi?
3: Une fois qu'on a vu tous ces objets, là, il faut prendre sa combinaison d'explorateur du réel pour devenir des détectives privés de la réalité et regarder de quoi sont faits les objets. Combien a-t-il de parties, en quoi c'est fait, faire des schémas, donner des détails, si bien qu'on s'aperçoit que si on voulait tout dire de ce qu'on voit dans cette pièce, il faudrait des jours et des jours. Bien! Bien, alors vous me posez cette question, pourquoi observer la réalité? Ben pour des raisons pratiques d'abord. Si je ne sais pas où est ma chaise, par exemple, si je ne regarde pas, aïe, je tombe. Mais aussi pour prendre plaisir à voir les choses.
6: Oh ma main, qu'elle est belle! Oh mais qu'est-ce que c'est que ça? Des ongles! Oh comme ils sont mignons!
3: Observer le réel permet de vivre. Par exemple, si j'ai faim, je mange sans regarder, sans observer.
6: Oh, une gomme! Oh, j'aurais dû regarder!
3: Et aussi, observer le réel sert à l'étudier et à classer et à comprendre des choses, à les collectionner. Ah, je suis crevé! C'était Monsieur Quoi. À bientôt! Vive le riz cantonais!

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2: 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Écoutons déferler son écume. La Bolivie, terre rouge et verte au cœur de l'Amérique latine. Point de fracture du paysage continental à la longue histoire de lutte et de révolution. Pays à la plus haute capitale du monde et à la plus forte proportion de personnes issues des peuples indigènes. C'est aussi le premier pays au monde à avoir adopté une constitution sacralisant un état plurinational, comprenant une déclaration des droits de la terre-mère. Cette Bolivie-là a vu en octobre 2025 un président néolibéral être élu. 6 mois plus tard, elle se soulève. C'est l'actu des oubliés et nous partons sur l'altiplano en compagnie de Suzette Agramonte, politologue et chercheuse à La Paz, autrice notamment de Si près de l'enfer, si loin de Dieu, femmes et victimes du coup d'État de 2019 en Bolivie.
3: Mira, ha sido una movilización de resistencia.
4: C'est une mobilisation assez caractéristique de la Bolivie. Ça commence avec la problématique des terres indigènes menacées par les entreprises privées. Et alors s'organise une marche pour la vie menée par les peuples originaires. Ça, c'est l'étincelle. Plus de 22 jours de marche pour arriver à La Paz, au siège du gouvernement. Gouvernement dont la répression est très forte. À cette mobilisation s'ajoutent des secteurs qui avaient porté des revendications auxquelles le pouvoir n'avait jamais donné aucune réponse.
3: Los movimientos campesinos y populares, mujeres obreras,
4: la paysannerie, des femmes ouvrières, des travailleuses, les personnes porteuses de handicap et des précaires commencent un mouvement de marche et de blocage continu de 53 jours. Il y a des persécutions politiques, des arrestations et des détentions, des disparus et des personnes tuées. Il n'y avait plus à manger et le peu qu'on trouvait était très cher.
3: Muertos.
4: La Bolivie a connu un véritable chaos.
3: Bolivia estaba viviendo

0: ser valiente teña. Tout commence avec l'élection en octobre 2025 de Rodrigo Paz à la présidence. Alors que la Bolivie traverse une crise économique majeure, le MAS, principal parti de gauche qui dirige le pays depuis presque 20 ans, est déchiré entre trois candidats. Tout le monde craint que le pays ne tombe entre les mains de l'extrême droite. Or, Rodrigo Paz remporte le premier tour avec une image de politicien sérieux, à l'écoute de cette frange populaire qui souhaite un changement de figure, mais qui tient aux acquis sociaux des 20 dernières années. Il promet la conservation des services publics et réunit autour de lui une large coalition hétérogène qui a pour mission de relever le pays sans le vendre aux capitaux étrangers.
1: Los sectores buscaban un cambio, ¿no?
2: Beaucoup de secteurs avaient besoin d'un changement, une personne qui puisse affronter la crise économique. On avait très peur que ce soit Tuto Quiroga, le candidat d'extrême droite, que les sondages donnaient gagnant. Donc Rodrigo Paz, ça a été une surprise, mais il était accompagné de quelqu'un pour la vice-présidence, Edmond Lara, ancien policier qui connaît les zones rurales isolées de la Bolivie.
1: L'élection ne fut pas pour Rodrigo qui s'est gagné, mais pour Edmond Lara.
2: C'est vraiment lui qui a remporté le premier tour. C'était comme un vote de protestation, et en même temps, il y avait un discours rénovation politique, lutte contre la corruption, amélioration de l'économie. Tout cela a convaincu les secteurs populaires.
1: C'est ce qui a llamado mucho a estos sectores populares para sumar el voto.
0: Or, une fois élu, le président centralise tout autour de lui, néglige ses alliés et ses promesses de campagne. Il révèle son vrai visage, dialogue avec Trump et le FMI, s'aligne sur les gouvernements néo-fascistes d'Amérique latine. En interne, il néglige sa coalition déjà fragile et marginalise son vice-président Edmond Lara. En Bolivie, le rôle du vice-président a pourtant une importance cruciale. Responsable des relations avec le Parlement et contre-pouvoir au sein de l'exécutif, Edmond Lara s'est forgé une image d'homme de rupture proche du peuple, et beaucoup y ont cru. Alors, lorsque Paz le prive peu à peu de ses prérogatives, la confiance s'étiole.
2: D'entrée de jeu, il y a une rupture qui surprend tout le monde. Rodrigo Paz supprime toutes les prérogatives de vice-président et Edmond Lara n'arrête pas de se plaindre. Et il se plaint de tout car les promesses ne sont pas tenues. Car le président lui interdit de faire partie du Conseil des ministres. Et jusqu'aujourd'hui, les règles constitutionnelles sont ignorées.
1: Ignoran la constitution, minimizando.
2: Le vice-président est privé de ses compétences et c'est le président et ses ministres qui les utilisent à sa place. Et en plus de ça, Rodrigo Paz bloque toute l'Assemblée législative en ne gouvernant que par décret.
1: Se está gobernando con decretos.
0: La coalition perd toute légitimité en quelques mois. En octobre, au deuxième tour de l'élection présidentielle, la coalition remportait 285 municipalités sur les 333 que compte le pays. Aux élections locales de mars, elle n'en remporte que 39. Pour Canela Crespo, avocate et militante d'Evo Pueblo, interviewée par Romain Mingus pour Les Deux Rives, la situation reflète une chose. Comment le gouvernement a interprété à tort que le pays arrivait au bout du cycle politique ouvert par les luttes qui avaient mené à l'instauration de l'État plurinational ? Car effectivement, la Bolivie connaît depuis quelques années une alternance politique que l'on pourrait presque qualifier de phénomène contre-révolutionnaire après 20 ans de profonde transformation. L'histoire de la Bolivie est extrêmement chargée en résistance et en confrontation entre d'un côté l'élite descendante des colons européens, encore aujourd'hui grands propriétaires terriens, et de l'autre une population indigène et paysanne majoritaire et aussi massivement ouvrière puisque la Bolivie est un pays de mines et d'hydrocarbures. Après deux révoltes majeures de l'eau en 2000 et du gaz en 2003, le pays traverse une période de conflictualité profonde à l'issue de laquelle Evo Morales arrive au pouvoir. C'est le premier chef d'État issu des peuples indigènes dans l'histoire contemporaine de l'Amérique latine.
1: Del 2006 al 2019, hay una gestión que ha transformado.
3: De 2006 à 2019, il y a une gestion qui transforme profondément le pays, même si nous en sommes sortis avec d'intenses polémiques politiques et institutionnelles.
1: Y la aprobación de una nueva constitución política del Estado.
3: En 2009, d'abord, il y a l'Assemblée constituante et la mise en place d'une nouvelle constitution. Nous devenons un État plurinational à travers lequel les droits humains sont renforcés. Les droits des peuples originaires sont reconnus. Et puis, il y a la déclaration des droits de la terre-mère.
1: Posteriormente viene la nacionalización.
3: Ensuite viennent les grandes nationalisations et la mise en place d'un contrôle étatique sur les ressources avec des entreprises publiques. On utilise cet apport d'argent pour financer des politiques publiques. ce qui permet une réduction de la pauvreté, l'augmentation du salaire minimum, des programmes sociaux en faveur de la population. De très nombreuses infrastructures sont construites. Écoles, hôpitaux, routes, systèmes hydrauliques, électriques et installations sportives.
1: Infraestructura deportiva, proyectos de electrificación, no solamente...
3: En termes de gouvernance, les peuples indigènes et la paysannerie ont participé à la prise de décision en étant intégrés au cœur du pouvoir politique et représentés au Parlement. Le gouvernement n'a pas été seulement assuré par des professionnels.
1: La justicia indígena originaria campesino.
3: Ensuite, au niveau local, il y a l'émergence de l'autonomie indigène et de la justice communautaire. À l'échelle internationale, beaucoup de politiques ont été mises en œuvre contre l'impérialisme et les États-Unis, avec des processus de coopération continentale qui ont été fortement transcendantaux pour la Bolivie. Et l'héritage qu'on peut retenir de manière plus abstraite, c'est le respect à l'égard des personnes vulnérables qui ont été reléguées toute leur vie.
0: Or, au moment de devoir céder sa place au pouvoir, Evo Morales manigance pour faire un quatrième mandat. Il n'en faut pas plus pour que l'élite de droite s'infiltre dans la brèche, l'accuse de dictature et trouve la légitimité pour fomenter un coup d'État. Au lendemain de la victoire d'Evo Morales dès le premier tour, l'opposition, suivie par l'Organisation des États américains, semble avoir des preuves de fraude. Des enquêtes indépendantes estimeront qu'il n'y avait pas eu de triche. Mais le pays est chauffé à blanc. Les anti-Evo et les pro-Evo s'affrontent. Finalement, le président doit démissionner et s'exiler au Mexique. Les élus du MAS, le parti présidentiel, sont victimes d'une chasse aux sorcières. La plupart démissionnent ou sont empêchés de remplir leurs fonctions. Et dans la confusion, la présidence par intérim échoit à Jeanine Agnès, figure de la droite autoritaire. Le pays se soulève plus fort encore et la répression est sanglante. Un an après le coup d'État, Agnès accepte finalement, après plusieurs reports, d'organiser des élections. Elles sont à nouveau remportées par le MAS, avec 55% des voix dès le premier tour. C'est Luis Arce, économiste et ministre de Morales au moment du coup d'État, qui devient président. Sa première mesure est d'instaurer un impôt sur les grandes fortunes pour financer une allocation contre la faim. Cependant, alors que l'inflation était la plus faible du continent, la baisse du prix du gaz prive le pays de liquidités et crée une volte-face économique. Très vite, la crise est là et Arce s'éloigne des secteurs populaires qui regrettent déjà Evo Morales. Finalement, la guerre ouverte entre les partisans d'Arce et ceux d'Evo conduit le parti dans l'impasse. Et aux élections de 2025, il ne peut qu'observer son inéluctable défaite. C'est donc ce contexte qui a mené Rodrigo Paz au pouvoir. Une fois installé, ses premiers mois sont un cauchemar pour ceux qui ont cru en lui comme pour celles qui l'ont élu pour faire barrage aux fascistes. À la crise, la réponse apportée par la nouvelle administration est largement néolibérale. Parmi les premières mesures, supprimer l'impôt sur les grandes fortunes et les subventions pour le gazole. Alors qu'il est producteur d'hydrocarbures, le pays est déjà en pénurie de carburant. Pire, en février, le peu de gazole qui arrive dans le pays est de mauvaise qualité et il endommage les moteurs. Des centaines de véhicules finissent à la casse et nombre de transporteurs perdent leur outil de travail.
1: Surgen las demandas no escuchadas.
3: C'est là qu'émergent de premières revendications et un appel à mobilisation des centrales ouvrières sur la problématique du pouvoir d'achat et du gasoil. Parce que, encore aujourd'hui, les files d'attente sont interminables. Il n'y a pas de diesel, il n'y a pas d'essence. Et le peu qui arrive est de mauvaise qualité. Alors les gens commencent à s'énerver.
0: Le conflit actuel émerge véritablement en avril, autour d'une proposition de loi sur la propriété agraire. Plusieurs secteurs dénoncent que la loi favorise des processus de concentration agraire. Or, la question de la propriété de la terre est, comme partout en Amérique latine, la mère de toutes les batailles. En Bolivie, c'est après la révolution de 1952 qu'on avait obtenu la loi agraire, c'est-à-dire la fin du système colonial hérité de l'Empire espagnol et la situation de quasi-esclavage qui en résultait pour les communautés indigènes. La redistribution à la petite paysannerie pouvait commencer, offrant la possibilité de vivre dignement et directement de son travail. L'application effective de ces lois agraires prend en fait des décennies et bien souvent, elle n'a jamais été totalement achevée. Aujourd'hui, alors que les ressources naturelles font l'objet d'une prédation accrue de la part des multinationales, c'est une offensive globale qui est menée pour reprendre aux peuples indigènes des terres qu'ils sont parvenus à conserver ou à récupérer depuis les années 90. Ainsi, des lois similaires sont combattues en ce moment même au Chili ou en Argentine.
2: La loi prévoit que des petites propriétés rurales puissent se convertir en terres de taille moyenne. Or, les organisations indigènes de Pando et du Beni craignent que transformer le droit agraire de cette manière mette leurs terres en danger, qu'elles puissent être prédatées et incorporées au marché. Et c'est ainsi que commence la marche vers la paz pour exiger l'annulation de la loi.
0: Le 8 avril, une marche indigène démarre de Pando à l'extrême-est du pays pour rejoindre La Paz, la capitale située au nord-ouest. Des centaines de kilomètres parcourus en 28 jours, durant lequel le mouvement prend de l'ampleur. Les projecteurs sont tournés vers les atteintes aux ressources naturelles, sur les risques de pillage du pays et sur les nombreux décrets passés sous silence, mais qui risquent d'affaiblir le pays et de menacer la souveraineté alimentaire et l'accès à l'eau.
1: Por otra parte, se empieza a promulgar decretos.
2: D'autre part, un grand nombre de décrets sont promulgués contre la souveraineté de la Bolivie, qui favorise les entrepreneurs privés en matière d'eau et d'électricité. Ce sont des manœuvres souterraines. Il y a environ 25 décrets dont personne n'a entendu parler. Et ils sont en train de vendre le pays. Et à cela s'ajoute une situation d'extrême sécheresse causée par le réchauffement global. Nos réserves d'eau sont en train de s'épuiser.
1: Nuestras reservas están, se están acabando.

0: La Paz, capitale de la Bolivie, est installée dans une cuvette. Ses périphéries remontent le long de grandes collines et de falaises. 1000 escaliers et désormais des téléphériques permettent de rejoindre le grand plateau qui la surplombe. Et sur ce plateau, El Alto, la banlieue populaire dont le nombre d'habitants et d'habitantes dépasse depuis 2010 celui de La Paz, est fortement ouvrière et profondément en lien avec la paysannerie de l'Altiplano. Lorsqu'arrive la marche du Pando, El Alto bouillonne déjà. Les revendications liées au gazole, à l'inflation et aux conditions de travail jaillissent de nouveau. Guidées par leur base, la COB, la grande centrale ouvrière bolivienne, et la Tupac Katari, l'organisation paysanne de l'Altiplano, appellent à se mobiliser. Le 1er mai, les différents secteurs de la lutte se fédèrent et énoncent leurs revendications. Retour de l'impôt sur les grandes fortunes, 20% d'augmentation des salaires pour compenser l'inflation, maintien des programmes sociaux et des subventions sur le gazole, plus des revendications sectorielles. Enseignantes, routiers, mineurs, paysannes et indigènes, tout le monde se retrouve dans la rue. Et c'est la grève générale illimitée qui est annoncée par la COB. Le pays entier répond avec une force inouïe. Les rues sont noires de monde d'Oruro à Potosi, à Cochabamba bien entendu, et même à Santa Cruz. Le peuple défile de manière unitaire et radicale contre ce président vendu aux Yankees qui n'a pas daigné répondre aux revendications de ces derniers mois. La capitale est paralysée. Le président a fait l'erreur de croire que parce que le MAS était par terre, le mouvement social était mort en Bolivie. Il vient en réalité d'allumer une poudrière.
1: Il n'y a pas eu de réponse aux revendications. Alors tous les secteurs sortent de manière unitaire pour affronter le gouvernement. Ça commence par des grèves, des manifestations qui se transforment en mouvement national. Et c'est parti. Tous les jours, il y a des marches, puis des blocages. Et de là naissent les comités de blocage auto-organisés dans les districts d'El Alto. Ça se fait à l'initiative des Ponchos Rojos et de la Tupac Katari, l'organisation paysanne. Et dans ces comités est organisé le blocage du pays, en transmettant les infos aux camarades des provinces.
0: Rodrigo Paz annonce l'annulation de la loi 1720 sur la propriété des terres. Mais c'est trop tard. Le mois de mai souffle sur le pays comme un ouragan populaire. 150 points de blocage sont recensés au cours du mois dans 6 provinces différentes et dont la capitale, c'est bientôt le chaos. Le centre de La Paz est régulièrement le théâtre d'affrontements sanglants entre la police et les mineurs équipés de lance-pierres et de projecteurs de fusées de détresse. Plusieurs fois, la foule parvient aux abords de la place Murillo, au siège du gouvernement. Mais les forces de l'ordre tiennent leur barricade à coups de grenades explosives. Nombreux sont les blessés à déplorer, et parfois même des morts. Les routes menant à La Paz sont bloquées à tel point que le gouvernement doit organiser un pont aérien pour faire venir les denrées les plus indispensables. Le 16 mai, la police charge et débloque durant quelques heures un point d'accès, ce qui permet de faire arriver quelques camions. Mais les barricades sont réimplantées dans la journée. Le gouvernement argentin du néo-fasciste Milei livre 12 tonnes de poulet, aide accueillie plus que froidement par le peuple. Et pour cause, l'événement ravive la mémoire du coup d'État de 2019. Car après avoir pris le pouvoir par la force, Jeanine Agnès avait reçu du matériel anti-émeute du président argentin de l'époque. Rodrigo Paz enchaîne les mauvais choix et accuse les protestataires d'être au service du narcotrafic. Dans sa logique, la révolte serait aux ordres d'Evo Morales et de ses amis cultivateuristes de coca. Que Paz reprenne ce discours à son compte le rapproche encore plus de l'extrême droite et des États-Unis. Et bientôt, on n'entend plus qu'un seul mot d'ordre, démission.
2: Je crois que ici n'y a aucun dialogue, hermanos. Ici n'y a aucun dialogue. Simplement, ici est la renuncia, compañeros.
0: La politologue Susana Bejarano explique dans El Salto.
3: Le président a gagné les élections avec le vote de mouvements sociaux disruptifs et ce sont les mêmes qui se mobilisent aujourd'hui.

0: pues han sido momentos muy tensos, momentos donde la gente en las carreteras no.
1: Ce sont des moments très intenses où les gens sur les routes se reposent très peu. Ils petit déjeunent, déjeunent et dînent ensemble dans les cantines collectives parce qu'il faut être ensemble.
0: Porque es una lucha de todos.
1: C'est une lutte de tout le monde. Ce sont des problématiques exigeantes qui nous concernent tous et qui nous touchent tous à court terme, à moyen terme et à long terme. Et on le vit ensemble. C'est dans ce sens que s'organise le blocage. Le peuple sauve le peuple, comme on dit. Alors tout le monde est solidaire dans ces espaces de résistance.
0: El pueblo salva al pueblo, dicen, ¿verdad? Entonces todos son solidarios en estos espacios de lucha.
2: Dans la veine du combat pour le partage des terres, le blocage total de la passe n'est nullement dénué de symbolisme. La pratique, maintes fois rééditée lors des luttes populaires face aux élites qui tiennent le centre colonial, provient du grand siège de la passe de 1781. Le peuple aymara se soulève alors pour chasser l'occupant espagnol. À sa tête, Tupac Katari espère devenir le vice-roi de Tupac Amaru, qui mène une révolte similaire du côté de Cusco. À ses côtés, Bartolina Sisa, qui mène une armée autonome de plusieurs milliers de femmes et lutte spécifiquement contre la violence de genre et l'oppression sociale et sexuelle que les Espagnols font subir aux femmes indigènes. Installant leur QG à El Alto, Katari et Sisa assiègent la passe durant 184 jours, jusqu'à ce que deux armées venues de Lima et de Buenos Aires parviennent à briser le siège tenu par 40 000 Aymara. Si Katari et Sisa vécurent mille atrocités avant que leur corps ne soit démembré et envoyé aux quatre coins du Haut-Pérou, leur statut se dresse encore à El Alto et leur histoire inspire les luttes populaires boliviennes. Le 5 septembre, date de l'assassinat de Bartolina, est célébrée comme la journée nationale de la femme indigène. Fin mai, la situation devient critique dans la capitale bolivienne. La nourriture n'entre plus, les prix atteignent des sommets. Les ministres font défection les uns après les autres et l'on ne donne pas cher de la peau de Rodrigo Paz. Mercredi 20 mai, celui-ci annonce un remaniement ministériel et la création d'un conseil économique et social. Mais par derrière, il manigance pour faire stopper le mouvement par tous les moyens. Le 23 mai, le nouveau ministre des Travaux publics, Mauricio Zamora, part en personne de La Paz avec 2000 policiers sur la route d'Oruro, celle qui relie la capitale au reste du pays, avec l'intention de déloger tous les blocages. Peu de temps après, il se retrouve engoncé dans une route secondaire, assiégé par les gens du coin dont les blocages s'étaient multipliés pour l'occasion. Il ne passera pas l'altiplano, qui ne désemplit pas des ponchos rouges et des gilets bruns. Par centaines, les paysans et paysannes se réunissent désormais en assemblée au milieu des immenses plaines d'altitude.
3: Fuera el gobierno mentiroso y hambreador.
0: Han estado como puntos de bloqueo territoriales.
1: Ça a été des points de blocage territoriaux mis en place par des communautés locales. Et ils ont formé des assemblées autoconvoquées pour discuter localement des directives nationales. Et encore aujourd'hui, ces comités sont actifs.
2: Durant un mois de blocage, les gens se retrouvent, dialoguent et la division politicienne semble plus lointaine. Localement, l'unité s'est refondée à travers les assemblées populaires. Javo Ferreira, auteur du livre « Communauté, indigénisme et marxisme », explique à El Salto.
4: Des dizaines de comités de blocage ont surgi à travers l'auto-organisation des travailleuses, des voisines, des étudiants. Tout ceci s'accompagne de fortes tendances à l'unité, c'est-à-dire qu'il y a quasiment un besoin naturel de chercher la coordination et l'articulation, non seulement au sein des comités autoconvoqués, mais même entre ces comités et les organisations officielles. Il est vital de penser comment préserver ces formes d'auto-organisation et de coordination démocratique dans le temps, parce qu'elles seront fondamentales pour ne pas repartir de zéro lors des prochains combats qui viennent inévitablement.
2: Les organisations syndicales elles-mêmes se font déborder. Le 2 juin, le comité autoconvoqué du district 8 d'El Alto convoque un cabildo géant, une sorte de coordination nationale du mouvement pour avancer sur les grandes orientations depuis la base et ne pas laisser aux chefs des centrales syndicales le loisir de négocier à leur place. Ne pouvant ignorer ce débordement populaire, les organisations paysannes et la COB participent et se joignent à l'appel commun. Que Paz renonce à la présidence. C'est alors que le gouvernement accepte d'entendre les appels à négocier. Ils viennent désormais même des cercles qui lui sont proches, du patronat comme de sa propre coalition. Et pour proposer un dialogue, le président doit accéder à la première revendication des centrales syndicales, l'annulation de tous les mandats d'arrêt lancés contre ses membres, parfois pour terrorisme. Ce n'est qu'après une promesse d'abandonner les poursuites que les syndicats demandent à leur base si elle est d'accord pour dialoguer. Mais le non l'emporte. Entre-temps, le président Paz manœuvre pour se donner plus de liberté dans la répression. Dès le 28 mai, il fait abroger la loi 1341 sur les états d'exception, qui limitait notamment la présence de l'armée dans les protestations. La voie est ouverte pour instaurer l'état d'urgence et avoir recours à l'armée sans qu'elle, ni la police, ne puissent être inquiétées judiciairement pour d'éventuelles exactions. Encore une fois, le spectre du coup d'état de 2019 ressurgit. On en est là le 6 juin, lorsque dans l'Oriente, la police, les militaires et des groupes paramilitaires d'extrême droite tentent de démanteler un blocage dans la communauté de San Julián. Le conflit prend une tournure symbolique. Dans la région de Santa Cruz, la plus riche du pays, les inégalités sont impressionnantes et la précarité extrême, tout comme les actes racistes envers la population indigène, sont répandus. À San Julián, la situation s'envenime, mais la résistance tient bon. Le Sénat prend alors l'initiative de voter une loi d'exception pour instaurer l'état d'urgence, la transmet aux députés, mais le gouvernement temporise. Il craint l'embrasement.
1: Et c'est là qu'après 53 jours de blocage, un accord émerge entre le gouvernement et les organisations ouvrières. Il s'agit d'arrêter la protestation contre la promesse d'accéder aux revendications dans les 90 jours. Ça fait 50 jours et rien n'a été fait. Donc les mobilisations devraient ressurgir en octobre. Nous sommes en

0: Non, se ha avanzado absolutamente nada.
1: L'accord est immédiatement dénoncé par les comités locaux. Les Ponchos Rojos de La Paz et l'Alliance des Sites Tropiques de Cochabamba accusent la COB et les autres organisations de trahison. Elles annoncent la poursuite du mouvement. La moitié des 80 points de blocage encore debout tiennent bon malgré l'offensive du gouvernement. Car dans la foulée, l'état d'urgence est décrété. L'accord a permis au gouvernement de trouver la légitimité qu'il n'avait plus pour pouvoir lâcher les chiens. Au matin du 20 juin, la police et des équipes militarisées patrouillent et tentent de pénétrer dans les zones les plus combatives, à El Alto, autour de Cochabamba et à proximité des terres indigènes de la région de Santa Cruz.
2: Nous vivons actuellement un état d'exception. Un projet de loi doit être voté pour silencier le peuple et l'empêcher de manifester. Tous ces décrets sont anticonstitutionnels, mais apparemment notre justice ne fonctionne pas non plus. Il faut aussi dire qu'il y a eu beaucoup de tensions entre les comités et la centrale ouvrière, mais pas avec ses militants, plutôt avec ses dirigeants, car certains d'entre eux se sont vendus au gouvernement. Ils pensaient pouvoir dialoguer, travailler avec le pouvoir, mais ils ont été trahis. Et aussitôt signé cet accord, ils ont été persécutés. La police est venue chercher des gens chez eux, et certains dirigeants des syndicats et même des membres de leur famille ont disparu et sont introuvables aujourd'hui. Le gouvernement a trompé la centrale ouvrière parce que, contrairement à ce qu'il avait annoncé, les emprisonnements et la persécution politique sont toujours d'actualité. Donc, les comités sont en train de se réorganiser. Ils réfléchissent à de nouvelles stratégies, comme le collectif des Sites Tropiques à Cochabamba, qui anime un foyer très actif de la résistance. Tous les comités sont en vigilance et à n'importe quel moment, ils peuvent réactiver les points de blocage.
1: Rien n'est donc terminé. La Bolivie est au cœur de l'hiver et le pays vit une sorte de trêve. Ce qui est certain pourtant, c'est qu'il demeure un foyer d'insoumission, de refus du néolibéralisme et de l'impérialisme. Ce que Canela Crespo appelle une limite historique.
3: Aucun projet politique ne peut obtenir de stabilité s'il tente de gouverner en ignorant le poids du mouvement indigène, le poids des organisations syndicales et paysannes et la mémoire politique construite autour de l'État plurinational. Ceci est un conflit autour du type de pays que sera la Bolivie. Soit construit selon des logiques néolibérales et technocratiques, soit un pays où les transformations impulsées par les luttes populaires continueront de définir la gouvernalité.
2: Il va y avoir des jours compliqués pour la Bolivie, mais il ne fait aucun doute que notre pays va résister. La Bolivie est un pays de lutte. Nous sommes en résistance. Et les gens sont en train de s'armer, d'organiser des mobilisations, y compris avec les anciens alliés de Rodrigo Paz, qui sont dégoûtés de tout ce qui se passe. Et si nous parvenons à l'abattre, ça va être un exemple pour tout le monde. Pouvoir faire tomber un gouvernement néolibéral, ça va être un exemple pour l'Amérique latine et le monde entier.
0: De poder derrotar un gobierno neoliberal. Va ser un ejemplo para, como te digo, para Latinoamérica y el mundo.
4: Rojo y blanco, blanco y rojo, el color de mi bandera que de Bolivia es el rostro. No somos pocos, tampoco somos hartos, y aún así nos defendemos entre hermanos.
1: C'était l'actu des oubliés. Merci beaucoup d'avoir suivi ce premier épisode de la saison 7 intitulé « Le cœur d'Abiaya là-bas encore ». Vous aurez accès à toutes nos sources sur notre bandcamp « L'actu des oubliés » ainsi que sur l'audioblog. Le doublage a été réalisé par Marie-Lou, Virginie, Elisabeth et Thomas. Et pour la musique, vous avez entendu « Aloha », « Santa Mala » avec la chanson « Raza Visto Permanente » et en ce moment « Seizurap » avec « Ciudad Modelo ». Belle journée à tous, prenez soin de vous et rendez-vous en octobre où nous irons au Chili et en Argentine.

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1: Salut à vous, chères auditrices et chers auditeurs de Rock à la Casbah. Soyez les bienvenus dans l'édition 2026 de nos mixtapes estivales pour lesquelles, comme chaque année, nous avons demandé à des personnes dont la sensibilité artistique nous touche particulièrement de composer une heure de playlist pour vous ravir les oreilles. Cette semaine, c'est la musicienne californienne Angel Deradourian qui se prête au jeu de la mixtape pour Rock à la Casbah. D'origine arménienne, la guitariste chanteuse est mieux connue sous son simple nom Deradourian. Après avoir été membre durant plusieurs années des Dirty Projectors, un groupe de rock majeur originaire de New York, elle s'est finalement lancée dans une carrière solo. Son troisième et nouvel album, Ready for Heaven, est sorti dernièrement chez Fire Records, un label londonien au nez creux. Angel a pris l'exercice de la mixtape avec beaucoup de sérieux et s'est fendue d'une sélection d'une finesse remarquable. Aussi, durant l'heure qui suit, vous pourrez entendre des sons venus du folklore musical de peuplades issues des quatre coins du monde. Au programme, Victor Jara, Quilapayún, Catherine Ribeiro et les Deux Bis, Gal Costa, Amadou, High Life, Sybil Bayer, Brown Running, Ragnar Johnson et Jessica Meyer, Alku Waiku, Caetano Veloso, Violeta Parra, Candomblé, Los Gaiteros de San Jacinto et Rafael Pérez García, Alan Maralung et Peter Manaberu, Rigo Tovar et White Magic. Mais commençons tout de suite par le titre Caño Mure Citizens de Chamaré

0: que regarde, ils sont tous comme des cons là, avec leur Spider-Man et le pédé en collant. Il y a de la place pour toi, hein. No problème.
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0: C'était Keeping the Walls from the Door de White Magic, le dernier morceau de cette nouvelle mixtape estivale de rock à la Casbah, proposée par la guitariste-chanteuse californienne Dera Dourian. On se retrouve la semaine prochaine pour une nouvelle heure de musique finement sélectionnée par nos invités. D'ici là, portez-vous bien et retrouvez le podcast de cette émission ainsi que sa playlist commentée par son autrice sur notre site casbah-records.com. And don't forget, stay wild and free.
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2: Nous allons maintenant en direction d'une transformation à bord du vaisseau rouge.
3: Torpille numéro 47. Oui, car à présent, le vaisseau rouge, il va rester sur les flots. La fortune russe, le vaisseau, le vieux vaisseau, il commence à être vieux, peut-être qu'il va rentrer au port. La barge russe, bon, bah, va rentrer avec la fortune russe. Et là, le vaisseau rouge, il va rester sur l'océan. Donc il disparaît de la programmation de Jet FM normalement. Et par contre il va envoyer des torpilles. Et c'est d'aujourd'hui. Donc bon, là précédemment c'était les capsules. Maintenant c'est des torpilles. Et cette torpille s'appelle numéro 47, torpille 47, Lucide Hybride.

qui est bien. Et toi, tu dis, je veux être bien aussi, je veux être bien comme lui ou comme elle. Donc, je vais essayer de me le faire ou de me la faire. Et là, en fait, tu détruis tout. Tu détruis lui. Donc là, lui, il n'est plus aussi bien qu'il était quand tu l'as vu. Il est complètement cassé parce qu'il a trompé son ou sa compagnon. Compagnonne. Son compagnon, sa compagnon. Sa compagne. Son compagnon ou sa compagne. Donc là, tout est détruit. Bon, bref, l'appropriation du bien-être, ça, c'est juste parce que tu veux être aussi bien que lui, parce que toi, tu vas pas bien. Bon, l'appropriation du bien-être, donc par une pitié ou quoi que ce soit, tu veux te le faire ou te la faire. Bon, l'appropriation du bien-être, j'y arrive. L'appropriation du bien-être, donc, d'un autre cours, dans les jours, en espérance de rattraper un mauvais choix. Parce que si t'es pas bien, c'est que t'as un truc que t'as mal fait. Ou alors un truc que quelqu'un a mal fait, mais qui te retombe dessus. Mais pourquoi ça te retombe dessus? Parce que t'as fait un mauvais choix avant. Donc qu'on tâche de repousser de son passé. On veut récupérer la balance, tu vois. Donc au cours des quelques vaisseaux rouges passés, des quelques capsules même passées, je vous ai décrit mes lectures de voyage. Là, les dernières capsules, c'était en Corée. Ainsi que des ressentis personnels en capacité d'influencer, de marginaliser, etc. En tout cas, qui me fait prendre des décisions.

L'appropriation du bien-être. Quand on voit quelqu'un d'heureux, on a envie d'être heureux. Ça, c'est le souvent ce qui arrive. Tu vois une femme ou un homme qui est heureux. Donc, qui est supérieur dans sa peau. Qui a une vie de couple ou non, mais...

Donc, pour ce bien-être qui est recherché, forcément, ceux qui ne vont pas être concernés par, par voler, en fait, le bien-être de quelqu'un ou de quelqu'une, ils vont peut-être passer par un dédoublement. Et ils vont, sûrement, même. Donc, si... ils vont peut-être pas trouver le besoin d'être aussi heureux qu'une personne heureuse qu'ils ont en face eux reçoit. Donc ils vont peut-être pas, non, j'en ai pas besoin. Ou alors ils vont peut-être dire ah ouais, il y a peut-être un début de jalousie qui va se former. Et donc là, le dédoublement va se créer pour eux et même doit se créer, devrait se créer pour tout le monde. Mais bon. Pour pas qu'il y ait trop de problèmes, parce que c'est ça aussi qui crée beaucoup de maux, M-A-U-X, dans le monde. La jalousie, oui, l'égoïsme, tout ça. Donc, le dédoublement est crucial. D'ailleurs, sûrement, même si maintenant, je pense que il faut aller dans une tombe, dans sa tombe. Il faut, dans le dédoublement, tu vois, la personne qui se dédouble, dont ta conscience doit se dédoubler et doit aller dans une tombe proche de l'inconscient, tu vois. Personnellement, dans cette tombe, je retrouve à chaque fois George Milby, Eric Ziger, Jean Nin, Johnny Chivbeck, Hamza Mektoub, et on se marre bien. L'univers donc qu'enferme ma tombe est le lieu où j'invente de nouvelles fleurs, de nouveaux astres, de nouvelles chairs, de nouvelles langues. Je me trouve dans la narration lucide des rêves qui sont faits, mais pas entièrement de ce que les phrases font de moi. Elles me transportent dans le côté secret de l'univers, un lieu inexploré, inexplorable, un lieu où je vais afin que le temps m'oublie. Laissant mon corps soit le seul témoin, laissant mon corps le seul témoin qui atteste ma présence dans la réalité. Et dans cette réalité, comme je suis en gros partie absent, autour de moi, je ne vois pas vraiment ce qui se passe. Le mec est super heureux, bon, j'en ai rien à foutre en fait. Et même que ça, par cette personne qui est super heureuse, va peut-être mal le comprendre, mal le recevoir, que moi, je m'en foute. Tu vois, c'est un autre sujet, mais bon, c'est la psychologie humaine. Et maintenant, on s'écoute On the Way Home par McGriff, Jimmy McGriff, l'organiste. Excellent, j'adore.

0: Surprise, Jimmy McGriff on the way home. Maintenant, nous allons continuer cette torpille. Torpille, elle est toujours relancée à fond la caisse. Je sais pas où elle va arriver. Oh, puisque le vaisseau rouge, il balance des torpilles, mais bon. D'ailleurs, là, il a croisé. Alors, Johnny Tivbeck pose une question. Comme nous étions en Corée, il me dit « Qu'avez-vous pensé de BTS ?» You know, the K-pop band. Le groupe de K-pop par excellence, In Those Times, qui comme j'ai dit dans une capsule torpille précédente, c'est la mode, ces trucs-là. Même en France, ça a commencé dans les années 80 avec To Be Free, Boyz II Men, les groupes anglais, tout ça. Mais eux, ça existait déjà là-bas. Et là, bah, ils sont en train de révolutionner. On se calme, ils sont en train de faire des trucs dans le monde. Le monde ne parle que de BTS. Pourquoi ? Eh bien, parce qu'ils ont des managers qui connaissent la musique, quoi, si on peut dire, qui sont là. Alors que nous, à l'époque, BTS, To Be Free et compagnie, c'était des mecs déjà qui pensaient qu'au fric, aux dépens des vies de To Be Free et de Boyz II Men et toute la clique des boys bands. Boys bands, you know, yes I know, yes baby. Cher Johnny, répond le professeur Schmidtblit, je pense qu'ils ne font pas réellement de la musique. Non, bien sûr, oui, c'est la musique, tatati tatata. Oui, mais plutôt du dollar. Oui, c'est pour ça qu'ils existent et pas grand chose d'autre, je pense. Pour ceux qui mènent le monde, oui, c'est eux qui ramènent de l'argent. C'est à eux que le besoin est d'acheter une Lamborghini ou quoi que ce soit d'autre. Une Mercedes, c'est trop petit pour eux. Oui, bien sûr. Chaque jour, pourquoi pas, tant qu'à faire. Une jaune, une bleue, une rouge. Qui font et dirigent les cycles, en quelque sorte. C'est à eux. C'est eux qui ont formé, qui ont créé BTS. Et c'est à eux qui font que le monde aime ça, alors que le monde n'aime pas forcément ça. C'est eux qui... Mais BTS est un exemple. Mais il y a toujours eu... tu vois, maintenant, on va créer ça, et on va faire en sorte que ça marche. Et donc, ça marche. Bon, bien sûr, il y a le talent. Il y a le talent qui n'est pas à... Mais... Bon, admettons, ce sont des 7 personnes talentueuses. Pourquoi pas? Mais bon, ce qu'ils font, c'est pas nouveau. Pas création. Ah bah, création, peut-être... Chacun crée son petit morceau de musique, mais bon, c'est des trucs qu'on a déjà vus, qu'on a déjà entendus. Quasiment à chaque morceau qu'ils font, on a l'impression que c'est une reprise, c'est pas ? Oui. Mais qu'avez-vous... Alors oui, bien sûr, professeur Schmelblit, qu'avez-vous pensé de votre voyage en Corée, dites-moi. Alors au début, oui, voilà, je longeais les murs. Je me faisais un petit peu chier, bien sûr. Mes intérêts sont très portés sur l'art, savez-vous, et l'histoire culturelle. Bon. Donc moi, j'aime bien lorsque je visite un endroit, oui. Visite ou me rend à un point géographique auquel je ne suis pas habitué, eh bien, j'aime beaucoup, par exemple, rêver, aller prendre un café, revenir chez moi, lire, repartir, faire une petite course. Ça, c'est ce que j'aime bien. Il y a ici toute une espèce de culture qui se met en place. Bon, c'est un sujet, mais bon. Ouais. Donc, au milieu, je me demandais, au milieu de ce voyage, je me demandais ce que je faisais en Asie. Oui. Et pour finir, je me trouvais des deux côtés du miroir. J'étais à la fois content de rentrer à la fin du voyage. Je savais que j'allais rentrer, donc j'étais assez content. Et me disant que ce fut quand même un bon voyage. Un voyage s'est fini sur l'achat de disques notamment. De livres, d'Antonin Artaud. Et de rencontres. une bonne fin pour un voyage de 5 semaines.
1: Oui, ici ou ailleurs, me disais-je, il n'y a pas trop de différence.
0: Oui, et la famille. La famille est importante. La famille voulait. Ma compagne a décidé d'aller là-bas, donc, bon, on suit. La Corée, c'est très chouette. Ouais. Le Japon aussi, Nagasaki, très très chouette. Mais là-bas, le Japon, j'y étais déjà plusieurs fois. C'était la quatrième fois que j'y allais. Ce que je visite avec ma compagne, j'en ai ras-le-bol. C'est pas intéressant. J'ai pas à vous dire ça, mais j'ai pas à vous raconter ma vie. Mais en fait, ce que j'ai cru comprendre là-bas, parce que j'analyse beaucoup, comme vous le savez, les habitants sont conditionnés par leur pays, notamment au Japon. Bah, c'est là-bas que j'ai cru comprendre tout ça, quoi. Tout ça m'est venu vraiment en tête. Séoul doit, comme le Japon, être sans cesse toujours pareil. Mais le Séoul, c'est quand même beaucoup plus cool. Hein. La Corée est quand même beaucoup, beaucoup, beaucoup, beaucoup, beaucoup plus cool que le Japon. Un peu comme l'acteur américain lambda, qui aura la même gestuelle que celle conditionnée par l'état d'Hollywood et ses acteurs principaux. C'est-à-dire que, tu vois, il y a une mimique à un moment typique américain de comédie hollywoodienne qui va se faire. Eh ben, si, allez, admettons, Brad Pitt, ou je connais pas les nouveaux noms d'acteurs, mais il fait un truc et que, putain, ça en jette à fond, bah alors après, c'est clair que tous les acteurs vont faire pareil, quoi. Donc, c'est des moutons. Après, bon, Brad Pitt, il est vieux maintenant, mais ou Harrison Ford, mais c'est mon époque, donc... Qui se reproduit ensuite sur les habitants états-uniens et ensuite, bien sûr, du monde. Parce que les États-Unis, c'est le cinéma hollywoodien, c'est ça qui fait un petit peu le monde. Pas totalement, bien sûr que non. Mais Hollywood, maintenant, c'est plus le Hollywood des années 80, 90, 2000. Hein, mais bon. Le temps est donc inversé. Ah oui, explique. L'effet. Dans ce cas-là, l'effet précède la cause. Parce qu'il y a une scène, il y a des scènes, mais putain, c'est gros, à chaque fois c'est la même chose, quoi. Et la façon dont jouent les acteurs, c'est tout le temps la même chose, la même façon au cinéma américain. Hein. Mais même, ça, je vois le cinéma français, il y a des trucs, mais c'est joué d'avance, quoi, tu vois. Tu sais qu'à un moment, au bout de 45 minutes, 40 minutes, tu vas avoir le dénouement qui va se mettre en place, et le dénouement, t'es sûr de le connaître, en gros. T'as plus de surprise, tu sais. Donc le temps est inversé, l'effet précède la cause. Et donc, avant que tu saches comment ou pourquoi, bah, tu sais ce qui va arriver. Donc c'est malheureux. Mais ça fait longtemps que c'est le cas, hein, je ne montre rien. Donc en quelque sorte, tout est joué d'avance dans la réalité. Lewis Carroll, donc l'auteur de Alice au Pays des Merveilles, notamment, nous le montre bien à travers ses propositions de lecture inversées. Dans son livre qu'il a écrit juste après, De l'autre côté du miroir. Donc, flash info numéro 2. Flash info numéro 2. Jésus ne serait-il pas le Messie que les Juifs attendent ? Son rejet n'est-il pas plutôt logique dans ce sens ? Alors, qu'est-ce que j'ai voulu écrire ici ? C'est la fin. Oui, parce que bon, il faut savoir que Jésus a été rejeté par les Juifs. Il a été crucifié par les Juifs. Donc, mais en ça, je pense que tu rejettes souvent. Tu vois, je vous donne un exemple. Je me dis des fois, lui, cette tête de con, je veux pas lui parler. Ça a l'air vraiment d'être un connard, quoi. Et en fait, ce connard, ça devient un super pote. Ça arrive, ce genre de choses. Ou alors, ça c'est en humain, mais même en matériel, tu dis, oh, ce disque, il a l'air vraiment nul. Et en fait, ce disque est génial. Bon, ça peut arriver. Ça peut, ça arrive pas à chaque fois. Des fois, je me trompe vraiment pas, c'est vraiment un gros connard, le mec. Mais bon. Et donc, je me dis, ça se trouve, le peuple juif de l'époque a rejeté ce Messie, parce qu'il allait, comment dire, il allait détrousser les plus riches, en fait. C'est ça, le pouvoir, tu vois. C'est une suggestion, alors que j'ai dit, oui, c'est une suggestion, j'ouvre des portes, même si je ne suis pas le premier à l'ouvrir, cette porte. Après, bon, tu te dis pourquoi pas. Ou pourquoi pas, pourquoi oui, pourquoi non. Bien sûr, il y aura des historiens, des intellos qui vont dire, ah ben non, mais c'est non, non, non, c'est nul ce que tu dis, ben non. Donc là, tu t'écrases. Et d'autres qui diront peut-être, bah oui, oui, c'est ce que je dis depuis déjà 50 ans. Bah ouais, bah. Parce qu'apparemment, les juifs n'auraient pas encore reçu le Messie. Ou alors ils l'ont rejeté, si c'était Jésus. Bon, et il n'y aurait pas eu de christianisme, et puis bah, voilà, je sais pas ce que ça aurait fait. Hein. En tout cas, tu sais, je me pose énormément de questions quand là, il y a l'IA qui arrive, qui est en train de détrôner tout, le monde entier se retrouve à l'envers, tout change. J'ai d'ailleurs regardé IA, AI, de Spielberg, je l'avais vu il y a très très longtemps, en 2001, je vais voir, lors de sa sortie, et j'avais pas aimé. Et là, j'ai regardé et je le trouve très touchant. Et la musique est est assez bonne, est faite par Williams. Il travaille souvent ensemble, Spielberg et Williams, même peut-être toujours. Et ce film avait été réalisé avec Stanley Kubrick. Ouais. Et il y a certains moments, tu te dis, la musique, elle est tellement bien choisie. Tu sais, cette espèce de Kubrick, le suspense intense qui sont dans ces films. Shining, 2001, l'Odyssée de l'espace. Et donc, en plus, ce film est sorti en 2001. Alors que son film de 68, 2001, l'Odyssée de l'espace, il y a un truc, tu vois. Et c'est déjà ce qui se passe dans 2001, l'Odyssée de l'espace. Une intelligence artificielle qui dépasse l'homme et qui prend le contrôle de l'homme. Et dans... Enfin, de l'humanité. Et dans... Qui va hyper loin avec les forces extraterrestres à la fin de 2001 l'Odyssée de l'espace. Et puis tu as dans AI de Spielberg, co-réalisé par Kubrick, même s'il est mort avant la réalisation, ça a été préparé en tout cas à tous les deux, des échanges téléphoniques. Là c'est la même chose, c'est l'amour, et à la fin c'est les extraterrestres qui viennent faire une journée de rêve. À la machine, à l'IA, l'intelligence artificielle, artificial intelligence, yes baby, yes. Donc c'est très très fort. Donc je vous parle de ça. Pourquoi? Eh bien oui. Eh bien non. Eh bien oui. Parce que je cherche des solutions. Comment est-ce qu'on en est arrivé là? Donc le comment, on s'en fout du comment. Mais c'est en cherchant comment qu'on arrivera peut-être à trouver à sortir de là. Et donc là, je suis en train de lire Antonin Artaud. Ça vous dirait qu'on s'écoute un morceau de je sais pas. On fait quoi? On va s'écouter un morceau de. Eh ben ouais. On va s'écouter un morceau. On peut s'écouter un morceau d'abord. Alors on va s'écouter. Le mec arrête pas de se répéter. C'est le gros délire, quoi. Oh ouais, ouais, j'adore. Alors de 2001, l'Odyssée de l'espace. Mais alors lequel? Parce que j'en ai déjà passé pas mal. Allez, allez, soyons fous. On passe Strauss. Non, je déconne. On connaît par cœur celui-là. On passe lequel? Alors, hop. Ah ouais, celui-là, il est pas mal. Ah ouais, celui-là, il est pas mal. Il est pas mal. Donc, je vais vous passer Atmosphère par Ligeti.

En fait, c'est un truc qui est bien choisi, parce que à la fin de ce film de Kubrick de 1968, il est question justement des cycles, que ça se répète. Enfin, on peut l'interprétation qu'on en donne, c'est celle qu'on veut. Moi, c'est celle-ci que je lui ai donnée. Je m'en rappelle plus exactement, mais c'était ça. Le truc majeur que j'avais récupéré de ce film, c'est les cycles. On est dans des cycles, et ça se répète, et ça se répète, et ça se répète, qui vont donc de la naissance à la mort. La pré-vie. L'autre, la mort, et après, t'as la pré-vie. Avant la naissance. T'as après la mort et avant la naissance. Et c'est ce truc avant la naissance. Comme j'ai dit dans les torpilles passées, là, c'est là que ça se joue. Mais même avant la naissance, ça se joue même avant ce que je disais. Je disais, ça se joue dans le ventre de la maman, ainsi que les premiers mois sur la planète, sur la Terre. Jusqu'à un an, quoi. C'est mon avis. Mais c'est même la pré-naissance, c'est-à-dire que pour savoir quelle âme va être dans le ventre de la maman, ça, c'est justement le boulot du créateur. Que tu y crois ou tu y crois pas, je m'en fous, je te le dis. Je te dis moi ce que je pense. Parce que bon, ça, c'est pas comme ça. C'est pas un coup de peau, c'est pas un coup de bol. C'est, donc t'as les gènes, t'as machin, t'as truc. Mais aussi, il y a d'autres trucs que ça. Il n'y a pas que le... si l'enfant dépasse les parents, les maîtres, ou je sais pas quoi, c'est qu'il y a une raison. L'élève dépasse le maître. Normalement, c'est un petit peu, c'est pas trop ça, mais il y a une raison. Même ton enfant, il te dépasse. Ça me fait chier d'ailleurs qu'il me dépasse, hein, parce que bon, j'ai mis la barre assez haut forcément pour qu'ils aient un peu plus de mal. Mais et donc j'essaie. Toujours, il y a ce truc. Et dans ce film, AI, de Steven Spielberg, you know, yes, we know, eh bien, il y a un truc qui m'a vraiment touché, avant que je parle d'Antonin Artaud, c'est le sexe. Le sexe est toujours présent. Et je me dis, pourtant, on est dans un univers de robots. Où est l'amour ? Alors, le sexe et l'amour, c'est deux choses qu'on n'a pas forcément à voir. Il peut y avoir du sexe sans amour, de l'amour sans sexe. Non, je baisse un peu les rideaux. Et donc là, le morceau se termine. Hop, voilà. Je pense que... j'ai d'ailleurs noté hier soir avant de me coucher un truc. J'ai noté. C'est plus le sexe qui intéresse l'humanité. Ah ouais. C'est plus le sexe qui intéresse l'humanité. C'est plus le sexe qui intéresse l'humanité que l'amour. Et ça, je pense ne pas être très loin. Ça a toujours été, je pense. Je parle des hommes, d'accord. L'envie de sexe dépasse peut-être le reste. Quoique, je sais pas, non, j'en sais rien. Les hommes, les femmes, je peux pas dire. Parce que toutes les choses changent, hein, en ce moment. Tout change. Hein. Même les femmes, les hommes changent, les femmes changent. Hein. C'est tout. L'IA change tout. Mais même c'est pas que l'IA qui change, c'est le temps, l'atmosphère qu'on vient d'écouter de Ligeti. Ce film est vraiment mais on le dit tout le temps, c'est un chef-d'œuvre, mais je crois que c'est vrai. Après, ça dépend les interprétations que tu y trouves, à quel moment les donner. On pourrait les donner sur un autre film, je suis sûr. Et donc je vous parlais d'Antonin Artaud juste avant le morceau, ça te rappelle quand même? Oh, déconne pas. Et donc, j'ai pas lu beaucoup. C'est des bouquins que j'ai trouvés à Séoul, en souterrain, il y avait que des trucs, des disques, des livres. C'était fantastique. Et donc, en lisant, donc j'ai cru comprendre que Artaud, lui, c'était peut-être un vierge. Alors ça y est, j'ai trouvé là. Page 66 des éditions Gallimard NRF,
œuvre complète, le tome numéro 10, lettres écrites de Rodez 43-44, eh bien, est écrit, page 66, Antonin Artaud. Alors, c'est lui qui parle, hein. Mais Antonin Artaud, il prend une autre identité qui est Antonin Nalpas, ou Nalpa. Parce que Antonin Artaud est mort en 1937, 38-39, je ne sais plus. Il est mort pour des raisons artistiques. Je ne vais pas rentrer dans plus de précisions que je n'ai pas beaucoup. Donc, il est écrit « Antonin Artaud, bien qu'ayant reçu une mission du ciel, n'était pas demeuré vierge, et c'est pourquoi Dieu l'a tué à Ville-Évrard une nuit dramatique d'août 1939, voilà, où bien des miracles et bien des prodiges se sont manifestés au vu et au su de tout le monde. » Mais le mot d'ordre de la police et de l'administration française ont été d'ignorer et d'étouffer. Donc ça, c'est pas étonnant, cette partie, ça me rappelle à William Burroughs, comme j'ai pu vous dire précédemment. Donc ce qui est important, là, c'est que, bon, Antonin Artaud, eh ben, il n'était pas vierge. Là, maintenant, je le sais, nous pouvons continuer l'émission. Allons-y. Et lui, pour lui, tous ceux qui... c'est pas un prêtre, un moine, mais tout, c'est pire. Ce qu'il a l'air de dire, c'est que tous ceux qui forniquent, eh ben, c'est des antéchrists. Et vraiment, il y va pas sur de la cuillère. Hein. Le mec, il y va vraiment... vraiment franco, quoi. Donc, je sais plus, je peux pas vous... attends. Et les hommes se reproduisent par l'acte de la copulation immonde, ont forfait à la loi de Dieu et se sont tous rendus les esclaves de l'antéchrist et de Satan. Et donc c'est ça qui me plaît beaucoup. On est tous, par le sexe, on est tous devenus esclaves justement de tous les mots qu'on peut dire. Ils peuvent se dire de la terre, genre l'égoïsme, la jalousie, tout ça, tous ces trucs-là. Par le sexe. Parce qu'il le dit, ouais, il le dit très bien. Enfin, en vrai, il ne faut pas s'appuyer ces trois lignes sur une lettre, il en écrit plein, il ne faut pas s'appuyer sur Artaud, il faut partager ses pensées, il faut avoir... Non, j'ouvre des portes encore, toujours. On est sous l'eau, mais je m'en fous, j'ouvre des portes quand même. C'est un peu plus compliqué, mais... et les hommes se reproduisent, donc en fait on se reproduit, ce qui est chose bon, plus ou moins voulue quand même, désirée pour l'humanité, mais en faisant ce que dans la Bible, ce qui normalement on n'a pas le droit quoi. Si vraiment tu suis le truc à fond, c'est vrai que c'est étrange. Mais bon, d'où l'extrémisme catholique, tu te demandes leur place quand même. Si t'as pas le droit de copuler et que t'as 10 enfants, il y a une couille, quoi. Tu dois copuler tous les jours, quand même, comme un malade. En tout cas, c'est pas... Non, mais c'est histoire de dire, quoi. Moi, je dis rapide, tu vois. C'est une petite idée que j'ai, comme ça. Et qu'est-ce que je voulais dire, en fait, par rapport à ça? Et je voulais dire qu'en fait, peut-être... Et bien, même en lisant La raison de Sade, qui, lui, était un fornicateur terminé, quoi. Mais il disait pas ça, lui. Au contraire, lui, il avait écrit, je ne sais plus si j'en ai parlé dans une torpille, lettre d'un prêtre à un moribond, échange entre un prêtre et un moribond. C'est un texte très très très court, où là, le moribond fait comprendre au prêtre que le prêtre, il se plante. Et bien sûr, bah, comme c'est un texte de Sade, bah, il y arrive, le moribond, à dire que l'autre, il se plante complètement, que Dieu, bah, il se plante. Et c'est chouette. Et puis comme c'est très court, bah, tout le monde peut le lire. Hein. Tout le monde peut lire ces textes. Même ceux à qui je pense. Qui ferait peut-être, ça leur ferait pas du bien forcément de le lire, mais ça leur ferait pas de mal. Donc Artaud, lui, ouais, il est radical. Dans ses écrits, comme je vous disais à l'instant, l'antéchrist devient un absolu que ses convictions combattent pour son bien-être, à savoir qu'il s'agit de l'être
écrite à Rodez. Alors, j'ai juste le... il y en avait trois, en fait. Il y avait le premier, c'était Tarahuma, c'est un bouquin de Artaud avec le début des lettres à Rodez, mais il était à 20 000 won. Et j'ai acheté les deux autres qui étaient à 10 000 won pièce. Donc j'en ai que deux. J'ai pas tout lu, je suis loin d'avoir lu le premier. Mais bon, ça va toujours être un peu semblable, je pense. Mais... Donc Rodez qui était l'hôpital psychiatrique. Qui est à 6h30 de route de Nantes. D'ailleurs, je suis passé devant, mais j'ai pas pu m'arrêter. Il faudrait peut-être que j'y retourne. Avec des tags sur le truc. C'est beau, hein, c'est chouette là-bas. Il est interné à Rodez sur conseil de. Comment il s'appelait un auteur, un grand auteur des années de la même époque, qui a été vendu par Céline aux nazis. D'ailleurs, mais je sais plus son nom. Ça va me revenir. Eh bien, parce que Rodez était mieux que l'hôpital dans lequel il était présent avant. Robert Desnos. Poète surréaliste, notamment. Et il le dit, d'ailleurs, au début du livre. Donc, oui. Comment pourrons-nous le contredire totalement ? Comment est-ce qu'on peut dire ce que je viens de vous expliquer là? Comment est-ce que Antonin Artaud, on peut dire qu'il a complètement tort? On ne sait pas. Parce qu'on nique tous. Si tout le monde, paf, demain, arrête. Peut-être qu'on se mettrait à réfléchir. Non, mais par contre, sans truc mauvais à l'égard de la femme ou de l'homme, tu vois. On resterait vraiment à notre place à réfléchir. Je pense que tout changerait. Mais comment pourrons-nous le contredire totalement ? Chaque adulte ayant déjà fait l'amour ou s'étant déjà branlé, homme et femme, il affirme être un vierge total, sublime, immaculé, Artaud, plutôt Antonin Nalpas, et que la police use du poison appelé le sperme à coup de masturbation ritualisée pour tous nous montrer érotiquement que règne l'antéchrist. Ça, c'est dans le texte, dans une lettre. Et là, quand j'ai lu ça, on croirait du William Burroughs, encore une fois. Des notes, alors c'est des notes qui sont écrites sur des cartes postales. Il y en a une, ça notamment, une carte postale de l'Interzone. Et alors là, pour ceux qui connaissent William Burroughs, c'est l'Interzone, quoi. Donc, putain, oh, excellent. Donc, la police représente l'État, le contrôle, ceux qui se branlent et ceux qui niquent, et ceux qui appellent au sexe sont l'Antéchrist. Donc pour continuer avec le AI Kubrick qui parle des cycles AI qui est une claque hein, par rapport à l'amour tout simplement qui pourrait suggérer voilà disparaître parce que dans ce film il y a tout un passage avec le sexe qui est présent avec les robots qui pourrait nous oublier que l'amour existe. Les robots, ils créent un robot qui est capable d'aimer. On sait que c'est un film, que c'est dans le futur hein, que ça arrive, mais que bon, ça peut arriver, bien sûr, mais bon, en tout cas aujourd'hui, c'est pas pensable. Mais en vrai, un robot aime. C'est énorme. Il prend la place d'un être humain, tu vois. Et donc là, il n'y a plus besoin d'être humain. Bon, on va s'écouter le morceau de la bande originale, donc Where Dreams Are Born, donc Où les rêves sont nés.

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